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0: Merci. Le dernier morceau s'appelait Un an dans les étoiles. Bon, c'est la fin du premier set. On va boire un coup, et vous aussi, j'espère. Et puis, on reprend.
1: À sec.
0: Deuxième.
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0: tout ce que tu as vu, les dizaines d'années à traverser les mers sur ton navire. Raconte-moi la joie d'arpenter les déserts d'eau, les dunes azur, mais aussi la tristesse de regarder l'humanité qui chavire. Toi qui as vu de près le cœur des hommes et le cœur de la tempête, pris dans le même maelstrom, dans le même tourbillon, le courage et le vice. Comment as-tu gardé pour les humains un peu de tendresse? Comment as-tu gardé pour les baleines le sens du sacrifice?
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2: 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Ils n'entendent plus que la voix du délire. Le silence est le meilleur de leurs complices. Ne pas se taire, même s'ils nous menaceront, même s'ils nous baïonneront. Et rester fiers, dans la boue nous traînerons, dans la boue nous pousserons. Nous repousserons vos tristes offensives. Quand vous frappez votre camp. Braquez sur nous, voire pour vos missiles. Ce que nous protégeons est bien plus grand. Qu'est-ce qu'il nous restera? Qu'est-ce qu'il nous restera?

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avis Sankara. Je continuerai bien de les accuser encore pendant des heures, mais c'est pas ça qui changerait quoi que ce soit à leurs erreurs. Mon but est d'éveiller les consciences, provoquer des réflexions, histoire que toi et moi, on trouve des solutions. Ce texte est donc requiem pour toute l'humanité. 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
1: Mesdames, messieurs, bienvenue sur Radio Escapade. Comment allez-vous ce matin?
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1: C'est Chris qui va vous accompagner, un petit peu enrhumé, mais bon, je vais vous accompagner quand même.
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1: Aujourd'hui, nous sommes le 18 mai, c'est la journée internationale dédiée aux femmes dans le secteur maritime.
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1: 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Un répondeur vous attend au 09 72 38 11 29. Le 04 66 77 95 46 est aussi à votre disposition.
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1: Et bien évidemment, l'émission s'appelle Rétromania et vous êtes en compagnie de Chris, à la technique et au micro.
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Alors, comme à chaque émission, bien évidemment, j'ai choisi, aujourd'hui c'est une chanteuse à qui je rends hommage, je lui dédie cette émission. C'est une chanteuse qui s'appelle Christiane Legrand. Christiane, ça vous dit quelque chose ? Elle était née le 21 août 1930 et nous a quittés le 1er novembre 2011. C'était la fille du chef d'orchestre Raymond Legrand et la sœur aînée de 18 mois du compositeur Michel Legrand. Sa carrière est axée principalement sur le jazz vocal. Elle fait partie successivement comme soprano des trois grands groupes vocaux français, les Blues Stars, de 1954 à 1956. Elle fait partie aussi des Swingle Singers à partir de 1962. Et parallèlement, elle accompagne beaucoup de chanteurs en studio comme voix soliste ou comme choriste. Dans sa première chanson, bien évidemment, nous allons l'écouter, puisque je lui dédie l'émission, on va l'écouter dans trois chansons. Sa chanson s'appelle « Le tcha-tcha-tcha du cœur ». 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
1: Eh ouais, je dansais le cha-cha-cha dans le studio, vous voyez. C'était Christiane Legrand qui je rends un grand hommage ce matin dans l'émission Rétromania de Chris, avec des chansons d'hier, des chansons d'avant-hier, des chansons que je remets au goût du jour. Voilà, c'est tout ça, Rétromania, sur Radio Escapade. On va passer à Enrico Macias. Il va nous interpréter une chanson que vous connaissez tous et toutes, bien évidemment. C'est Enfant de tout pays.

Vous avez pu écouter Enrico Macias qui interprétait Enfin de tout pays, et c'est Barbara, la chanteuse Barbara, qui va nous accompagner avec Le regard des hommes. Et j'ai une petite pensée nostalgique pour ma petite Barbara, bien évidemment. Barbara sur les ondes de Radio Escapade.

horrible, vraiment. Et oui, Barbara nous a bien décrit la personnalité des hommes, n'est-ce pas, n'est-ce pas, Nadia? Puisque Nadia, je vais lui dédicacer cette chanson, elle adore Jacques Brel, elle écoute Radio Escapade et bien évidemment Retromania. Je lui ai choisi pour ma petite Nadia, Madeleine de Jacques Brel. Bisous, bisous!

Voilà, c'était une dédicace, oui. Pour ma copine Nadia, qui adore Jacques Brel. On va passer maintenant un passo doble avec Garcia Asensio, il va interpréter En Hermondo.

Sur le 104.1 de Radio Escapade, vous avez pu écouter Garcia Asensio. Ça vous rappelle des souvenirs, le Paso Doble, mesdames? Moi, oui, bien évidemment. Je reviens à Christiane Legrand. Puisque je l'ai choisi ce matin, je lui rends un grand hommage, cette dame avec un grand talent, qui est l'interprète de plusieurs bandes originales de films, qu'il s'agisse de chansons comme dans Les Parapluies de Cherbourg, Les Demoiselles de Rochefort et Peau d'âne, dans lesquelles elle double Delphine Seyrig pour le chant, tous trois de Jacques Demy, sur des musiques de son frère cadet Michel Legrand, ou de vocalises comme pour Les Aventuriers sur une musique de François de Roubaix. Elle va interpréter, pour la seconde fois, Christiane Legrand, « Elle et il ».

Christiane Legrand, que vous avez écouté pour la seconde fois, à qui je rends hommage ce matin. C'est maintenant une autre dédicace pour le plus grand cuisinier de l'Avonage. Hein. Vous ne le connaissez pas, mais bon, je ne vais pas faire sa publicité, bien évidemment. Qui adore Léo Ferré, donc pour lui faire plaisir, toutes les semaines, en principe, je lui dédie une chanson. Celle-ci s'appelle « Est-ce ainsi que les hommes vivent ?» nous chante Léo Ferré.

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une dédicace pour mon cuisinier préféré. Bernard Lavilliers, je crois aussi, l'a chanté cette chanson de Léo Ferré, qui a été écrite par Léo Ferré. Maintenant, c'est votre servante, c'est Chris, qui va interpréter une de ses chansons. Sa chanson s'appelle « Les hommes de ma vie ».

Eh oui, c'est vous ma vie, et tout ce petit monde qui gravite autour de moi, bien évidemment. C'était Les Hommes de ma vie, c'était une chanson de Dalida. Genre, on va partir en Corée, tenez, avec Stella Jang, qui va interpréter L'amour, les baguettes et Paris.

La jolie petite voix de Stella Jang sur Radio Escapade. Et si vous nous rejoignez, vous êtes en compagnie de Chris tous les lundis de 9h30 à 10h30 pour son émission Retromania, des chansons d'hier, des chansons d'avant-hier, des chansons que je remets au goût du jour. Damien m'a demandé Hervé Villard, donc je lui ai programmé Hervé Villard, une belle chanson que j'aime, qui s'appelle justement « Je l'aime ».

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Et oui, c'est une belle chanson interprétée par Hervé Villard. C'est une chanson des années 70-80, je crois. Pour la troisième fois, je vais vous parler de Christiane Legrand, qui parallèlement chante sur les musiques de Luciano Berio, de Marius Costant et d'Edgar Varèse. Et elle est également l'invitée du groupe britannique Procolarum sur l'album Grand Hôtel en 1973 avec la chanson Fire. Sa troisième chanson s'intitule... C'est une chanson en rapport avec le film Peau d'âne. Allez, nous allons l'écouter.

0: là, je me suis laissée surprendre. 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Allez, on va passer à l'autre chanson. Excusez-moi. C'est effectivement, la chanson était très très courte. Maintenant, c'est encore une dédicace pour Monsieur Longuet, qui m'a demandé Georges Brassens. Je lui ai cherché et trouvé, bien évidemment, parmi toutes les chansons de Georges Brassens, Le Parapluie. Excusez-moi, je n'étais plus là, j'étais dans mes papiers.
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1: Georges Brassens sur les ondes de Radio Escapade, qui a interprété son parapluie. C'était une dédicace pour Monsieur Longuet. Maintenant, on va partir avec un Espagnol qui s'appelle Luis Miguel, qui interprète une chanson de 1950 que tout le monde connaît, bien évidemment, vous l'avez sûrement entendue. La chanson s'appelle, d'ailleurs je la chante entre parenthèses, « Cuando calienta el sol ».

0: C'est une chanson de 1950, mais musicalement, elle a été revisitée, bien évidemment, un petit peu en disco. Et c'est pas mal, hein. Je pense que vous avez aimé Luis Miguel. Ce sera la dernière chanson de l'émission. Après, nous allons nous séparer avec le générique. Mais en attendant, ce sera une dernière dédicace pour Manao. Manao qui nous écoute dans les étoiles, j'espère. C'est une chanson qui est interprétée par Daniel Gérard, qui s'appelle Le Gypsy.
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1: Ah, aujourd'hui, je suis un petit peu perturbée, hein. Vous voyez, je vous oublie parfois, mais non, je suis là.
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1: je suis là pour le générique de fin.
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1: Nous allons nous séparer, bien évidemment. C'est l'heure de se séparer pour se retrouver peut-être lundi prochain, si le ciel est clément.
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la rediffusion de 14h à 15h. Toujours ravie de vous retrouver, je vous quitte à regret, mais bien évidemment, tout a une fin, hein, bien évidemment. Je crois que j'ai fait un petit peu des bêtises parce que je suis un petit peu enrhumée, pas vous, avec ce temps ?

sur le 09 72 38 11 29, vous avez un répondeur qui vous attend pour écouter toutes vos suggestions. Je vous embrasse, je vous dis au revoir. À très vite. Au revoir les escapadiens. À bientôt.

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0: Je vous emmène en balade, le temps d'un bivouac en pleine nature. Car bien plus que de randonner dans un cadre idyllique, le but de notre marche, c'est d'aller bivouaquer en pleine montagne, le temps d'une nuit hors du temps. Mais d'abord les présentations. Le décor pour commencer. Un chemin de grande randonnée, le GR7, une vallée très encaissée de la montagne ardéchoise, une ligne de partage des eaux, un chemin de crête serpentant entre buissons, forêts et genêts, débouchant sur un promontoire où siège un phare bleu improbable et le vent comme compagnon du soir et de la nuit. Les protagonistes ensuite. Une randonneuse gastronome à l'âme d'artiste, deux randonneurs à la journée avides de partager un moment en sa compagnie, une artiste qui s'interroge sur l'évolution de l'humanité avec ses doutes et ses errances. Le matériel, surtout, de bonnes chaussures de marche, des bâtons pour s'aider, des sacs à...

0: des duvets, un réchaud, une poêle, des verres, de l'eau et de quoi manger. L'histoire, enfin, notre randonneuse gastronome, vous la connaissez, c'est Cathy Pépin, que j'ai interviewée lors d'une précédente émission. Alix et moi, nous avions très envie de partager avec elle une randonnée alliée à un bivouac à sa façon. Ce qui, à la suite de la précédente émission fut dit, a donc été fait en cette fin du mois d'avril. Et c'est à Cathy que nous avons laissé le choix du lieu. C'est ainsi qu'elle nous a proposé ce moment de marche et de culture.
1: Elle a un petit nom, votre GPS ?
2: Pénible.
3: Là. Là.
1: Alors, du coup, qu'est-ce que tu veux que je te dise ? Qu'est-ce que c'est ce phare ?
2: Voilà, que fait ce phare au milieu de la crèche ?
1: En fait, c'est sur un chemin qui est sur la ligne, c'est un chemin, un GR, je ne sais plus, le GR7, je crois, qui est sur la ligne de partage des eaux. Et je ne sais pas quelle est la... si c'est le parc national d'Ardèche, ou, enfin, je ne sais pas. Il y a une institution qui a invité des artistes à faire des œuvres sur ce chemin. Et donc là, c'est Gloria Friedman, qui est une artiste dont je ne connais qu'une autre de ses œuvres, mais qui est quand même... Enfin, le nom me parle. Et du coup, elle a fait un phare bleu, alors qu'on ne voit pas la mer. Et voilà, je pense que c'est un lien avec la couleur de l'eau. Après, j'ai pas plus creusé que ça. Et apparemment, à l'intérieur, il y a une bibliothèque avec des bouquins mis à disposition des gens de passage, quoi. Voilà. Voilà, voilà. Je sais pas beaucoup plus que ça. Hein,
2: il y a d'autres arbres.
1: Et de ce qu'on va voir, nous, je crois pas. Mais Gloria Friedman, la seule œuvre que je connaissais, c'était un truc en Bourgogne qui est un carré rouge, et en fait c'est le... je crois avoir lu que c'est le toit d'un refuge non gardé aussi, d'un truc où tu peux dormir, quoi. Voilà.
2: C'est les tricouleurs.
1: Je suis pas sûre que ce soit tout le temps le cas, mais en tout cas sur ces deux trucs là, oui. Et vu qu'elle était tricolore, c'est pour ça que j'ai dit allez, on va manger bleu. Donc voilà. Bon, ça sera du bleu qui tire beaucoup sur le violet à beaucoup, beaucoup de monde. Mais bon.
0: Reprenons et précisons un peu de géographie pour nous situer. Le GR7 est un sentier de grande randonnée exceptionnelle qui traverse la France des Vosges au nord, est, jusqu'aux Pyrénées au sud, longeant sur tout son parcours la ligne de partage des eaux entre l'Atlantique et la Méditerranée. Être physiquement sur cette ligne, c'est avoir sous un pied les sources se dirigeant vers la Méditerranée et sous l'autre, celles se jetant dans l'Atlantique. Partant du ballon d'Alsace, cet itinéraire de 1537 km offre ainsi un kaléidoscope de paysages allant des forêts de sapins des Vosges aux vastes plateaux calcaires des Grands Causses pour s'achever dans les hautes montagnes pyrénéennes. L'histoire et le patrimoine sont omniprésents. On croise des vestiges médiévaux, des abbayes romanes en Bourgogne, des témoignages de l'agro-pastoralisme séculaire sur les Causses, et la fin du parcours est imprégnée de l'histoire des Pyrénées et d'une nature alpine. Le GR7 et la ligne de partage des eaux traversent entre autres le parc des Monts d'Ardèche. C'est là que Cathy nous emmène. Et plus particulièrement, en surplomb de la vallée très encaissée de la Borne, là où le GR7 serpente en crête entre le Bèze et le col de Prasatanier, suivant la fameuse ligne de partage des eaux. Alors, nous sommes au col de Bèze, sur la ligne de partage des eaux entre l'Atlantique et la Méditerranée, juste à côté d'une petite chapelle, à 40-50 km d'Aubenas, 40 km. D'Aubenas, un peu au milieu de nulle part, côté d'une auberge qui est encore fermée avant la saison touristique. Et tout le monde est en train de s'équiper avant le départ vers notre camp de bivouac.
4: Yeah.
3: On est bien.
0: Une fois démarré notre randonnée, tout en marchant, Cathy nous explique qu'en fonction de ses marches à elle, elle a parfois des chansons en tête qui lui reviennent suivant le lieu qu'elle arpente ou ce qui l'aide parfois à avancer aussi. Et bien voici ce qu'elle avait dans la tête durant notre randonnée vers ce phare inconnu.

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1: Alors après deux bonnes heures de grimpette, pas trop physique, mais voilà, qui se mérite. Donc nous sommes arrivés devant le fameux phare, qui est en fait une tour cylindrique en bois bleu, perché sur un éperon, dominant à la fois une vallée assez austère, enfin pas austère, en tout cas une vallée un peu isolée, et de l'autre côté par contre une vallée beaucoup plus anthropisée, puisqu'on y voit des éoliennes, il y a un village au fond, et certainement une ferme. Alors il y a un vent de fou devant sur cet éperon, ce qui fait que je pense que le bivouac va se dérouler plutôt à l'intérieur. Il faut savoir que dans le phare, il y a un escalier central en colimaçon, et partout des livres à disposition des randonneurs, de ceux qui veulent bien les prendre ou les donner. Voilà, et donc à l'étage, donc on a encore une plus belle vue, dans un espace circulaire, eh bien, il a largement de quoi s'allonger, donc certainement pour passer la nuit. Voilà. Et on est très impatient de savoir ce que Cathy nous a préparé comme repas spécial de bivouac.
2: Alors, on vient d'arriver en haut. Alors, le phare bleu, comme ça, surplombe la vallée du Born. Donc, Born, c'est le nom d'un village, mais c'est aussi le nom d'une rivière qui se jette ensuite dans le Lignon, qui se jette lui-même ensuite dans l'Ardèche. Et après, je ne vois plus. Et donc, face à nous, derrière nous, il y a le Born, et face à nous, l'autre vallée, un peu plus loin. Donc, il y a la rivière Ardèche.

0: Alors,
1: c'est forcé que l'artiste elle ait choisi. Qu'elle ait choisi le lieu, quoi. Et du coup, tu te dis pourquoi là et pas un petit peu plus haut. Puis je sais pas, ouais, le côté phare alors que tu vois pas la mer. Je trouve ça rigolo.
0: Et pas du tout d'eau. Pas une rivière.
1: Non. Rien du tout. Puis moi, je suis touchée par les petits mots qu'il y a partout. Les gens là qui ont marqué. Nous sommes arrivés, c'est ce que tu disais tout à l'heure, nous sommes arrivés le 7 février. Bon, je passe un peu. Nous avons passé la nuit ici. Lorsque la tempête s'est levée, on se croyait vraiment dans un phare de pleine mer. Nous sortons le lendemain matin à 8h30 dans un épais brouillard. C'est chouette, quoi.
0: C'est pas celui-là que j'avais mis là, c'est celui que j'ai vu là. Qui a passé la nuit.
1: Ouais. Donc on n'est pas une nuit au phare. Frappé par le vent, le phare protège. Le froid mordant n'éteint pas la promesse d'un lever de jour réveillant la forêt. C'est chouette. Ouais, donc je sais pas si qu'est-ce que tu veux que je te dise de plus. Je trouve rigolo qu'il y a un bouquin d'une autrice qui habite dans notre village quand même.
2: Le long du GR7 qui traverse les monts d'Ardèche a inspiré à l'initiative du parc, sur plus de 100 km, un parcours artistique hors normes, accueillant 9 artistes, un designer, 3 paysagistes, des artistes contemporains qui sont invités à révéler la ligne de partage des eaux avec des œuvres d'art de leur conception. Une véritable collection d'œuvres d'art à ciel ouvert. Alors je vous laisse découvrir sur le site destination parcmondardèche.fr l'ensemble des œuvres qui jalonnent le parcours si cela évidemment vous intéresse. L'artiste qui nous concerne plus particulièrement s'appelle Gloria Friedman. Elle développe depuis les années 80 un travail où la nature et l'animal sont omniprésents. Elle s'appuie sur la valeur symbolique des éléments qu'elle met en scène. Et le phare que nous allons découvrir est une tour monochrome bleue qui s'élève à 7 mètres de hauteur. Il s'inscrit dans une partie importante de son œuvre qui révèle le lien entre sculpture et architecture. Installée en 2017, l'œuvre dépasse les 7 mètres de haut, je vous l'ai dit. Elle ne guide évidemment pas les navires, mais éclaire une réalité géographique méconnue. C'est une œuvre purement symbolique, dit l'artiste. Et le phare devient ainsi un repère poétique reliant deux mondes sans jamais voir la mer. Gloria Friedman conçoit d'ailleurs ce lieu comme un phare commun à la mer et à l'océan, mais à flanc de montagne, sur cette fameuse ligne de partage des eaux. Ouvert à tous, peuplé, c'est aussi une boîte à livres circulaire où chacune et chacun viendra déposer qui sa trace, qui viendra emprunter le choix des autres visiteurs. C'est aussi un lieu où, comme nous allons le faire, on peut accueillir des visiteurs pour une nuit. C'est ainsi d'ailleurs que l'artiste définit son œuvre. Un épitaphe que l'on peut lire une fois arrivé sur le lieu le décrit ainsi. Je cite « En créant ces tours refuges, qui représentent à la fois l'art du trait et du retrait, je veux rendre hommage à la nature pour observer la ligne d'horizon, cet espace vibrant. J'aimerais que cet espace bleu devienne une sorte de machine à ralentir le temps. J'aimerais que ces visiteurs y perdent leur temps.
3: Je travaille sur la nature, sur l'environnement, sur des problèmes écologiques depuis très longtemps. Au début, on m'a pris un peu pour une artiste un peu naïve, parler de la nature. Parce qu'aujourd'hui, dans l'actualité de Elon Musk et tout ça, on sait très bien, on cherche d'autres planètes, on veut aller sur Mars. Je ne sais pas. Et ça, c'est un peu représenté ici. Une figure humaine qui a une tête assez large, je veux dire très lourde. Apparemment, de porter la terre est quelque chose de pas aussi facile. Et il tend la main comme un sorte de mendiant. Il demande peut-être de l'aide, il demande quelque chose. Parce que moi, je me retrouve comme d'autres humains dans une sorte d'inquiétude que j'exprime dans cette exposition. Combien de temps ça va durer pour l'humanité sur cette terre, quoi ? Qu'est-ce qu'on va survivre avec toutes les pollutions ? Et en même temps, je sais très bien, on n'arrête rien. La surconsommation, elle est encore pire qu'avant le Covid. Alors, où ça s'arrête ? Qu'est-ce qu'on va faire ? Est-ce qu'on est capable de trouver des alternatives ? C'est ce que j'espère.
2: Une fois arrivé sur notre lieu de bivouac, il est temps maintenant de se restaurer. Et c'est toujours Cathy qui nous a préparé notre repas du soir. Alors, nous sommes en train de prendre l'apéro bleu. Donc, il y a curaçao limonade ou pastis bleu. Vous pouvez le goûter, il y en a encore. Et Cathy est en train de préparer le petit réchaud à gaz.
1: Du coup, je vous explique tout ce que... À la base, je voulais des pommes de terre vitelotes. J'ai fait tous les... Ben, c'est bleu-violet, quoi. Oui, parce qu'en fait, j'ai... C'est des patates violettes. Et ben, j'ai fait tout ce que j'ai pu au niveau au supermarché, vendeur de fruits et légumes, machin. Vitelotes, ça doit pas être du tout la saison, j'en sais rien. Du coup, ben, c'est de la patate. Avec, on va manger des pommes de terre avec du bleu, de l'accueil.
4: Le bleu, c'est le fromage.
1: C'est le fromage. Bon, je vous spoil un peu là. Il est où mon bleu ? Là, il est là. Donc l'accueil, c'est Haute-Loire. Et ensuite, j'ai pris ton idée là du chou rouge et j'ai fait une espèce de. Je fais revenir du chou rouge avec des pommes. Du pisco que vous m'aviez ramené du Chili, et il m'en reste encore.
5: Pisco ?
1: Ouais !
4: Quel souvenir !
1: Et de la badiane. Donc l'idée, c'était que ça donne de la couleur. Après, voilà, c'est un peu sucré. Et pour accompagner, il y a de la salade avec des fleurs de lin et des fleurs d'acacia.
0: Génial.
1: Voilà, alors les fleurs de lin, ben, j'en ai pas trouvé des bleues, donc elles sont violettes. Voilà, et les fleurs d'acacia, je suis allée les cueillir au bord du Gardon. Ensuite, je dis le dessert, je vous spoil jusqu'au bout.
0: Non, allez, non, pas.
1: Ah, alors je dis pas. Ben voilà.
4: Et comment tu vas préparer tout ça?
1: Ben je vais, j'ai sorti le réchaud et puis ouais. C'est comme à la maison. C'est pas comme la dernière fois où. Parce que tout est prêt. Ah si, dans le chou, il y a la pomme est déshydratée. Voilà. Donc tu as de la pomme qui a pris de la couleur chou rouge. Voilà.
0: Et que tu as réhydraté de...
1: Ben que j'ai réhydraté en cuisinant. Tout est déjà cuisiné. Hein. Là, on va pas se compliquer la vie, quoi.
0: Mélange de patates, de chou rouge, oignons rouges, pommes déshydratées, pico, badiane, quelle forme, de la graisse de canard. Pourquoi des bagues?
2: Et il y a un petit jeu sur le coucher de soleil. Mmh. Alix dit dans 20 minutes, et nous, avec Cathy, on dit plutôt dans 30. Il est 20h50 à peu près.
0: 51.
2: 19h50, pardon. Ouais. Donc, à voir.
1: Bah, c'est léger, ça me permet de manger et ça me permet de patouiller dans ma casserole sans abîmer la casserole, enfin la poêle. Si manger avec des baguettes, j'ai l'impression que c'est tellement chiant. C'est vrai. Tu sais, t'as l'impression que tu choisis le petit bout de patate qui est là, hop, le petit oignon qui est là. Il y a un rapport à nourriture, moi. C'est Roland Barthes, hein, c'est même pas moi, dis donc.
0: Ah ouais?
1: Ouais.
4: Pourquoi Roland Barthes?
1: Ben, il étudie les Japonais et il étudie la manière que les Japonais ont de. Leur rapport à la nourriture, en fait, tout est prédécoupé à l'avance, un peu comme là aujourd'hui. Et quand tu manges, tu trifouilles pas la nourriture, tu la piques pas. Oui. Tu l'accueilles avec délicatesse à distance ou tu y vas avec les doigts.
0: Ah ouais.
1: C'est un peu résumé du Roland Barthes. Ouais. Ça marche plus.
2: On mange chinois avec des baguettes, des produits qui ne sont pas du tout chinois, mais avec l'ombre de Roland Barthes flottant sur le phare en Ardèche. Voilà. Ah, si c'est pas beau ça. Le dessert.
1: Le dessert, ce sont des yaourts avec de la confiture de myrtille, des petites myrtilles pas du tout de saison, donc elles sont pas petites, elles sont énormes.
0: Ah oui, c'est de la belle myrtille.
1: C'est de la myrtille.
0: On dirait une ogive.
1: Voilà. Et puis, pour un petit peu agrémenter tout ça, nous avons des petits macarons à la fleur d'oranger.
0: Wow, bleu.
1: Voilà. Et j'ai trié tous les M&M's bleus du paquet. Voilà, c'est ça. Donc avec de la confiture de myrtille. Voilà.
2: Allez. Donc un dessert bleu. Bah, ah oui, mais c'est
0: pour le dessert, c'est pas
2: magnifique, c'est un dessert de schtroumpf.
0: C'était beaucoup plus facile.
2: Après le repas, pris devant le phare, dans un petit espace protégé du vent qui souffle toujours très fort, nous montons à l'étage du phare pour nous installer pour la nuit. C'est l'occasion pour Cathy de nous montrer comment elle a créé elle-même son propre couchage quand dans d'autres circonstances, elle bivouaque en extérieur.
0: Tant qu'il arrive, moi je
2: suis pas sûre.
1: Alors,
2: voilà,
1: donc ça c'est mon habit.
0: C'est tout fait avec de la récup. Donc ça, je suis allée acheter dans une mamaillerie, une recyclerie, une vieille tente. Et donc j'ai découpé juste le sol. J'ai cousu de manière à ce que ça remonte comme ça, de chaque côté. Et au-dessus, j'ai cousu une moustiquaire à laquelle j'ai rajouté une fermeture éclair pour pouvoir glisser dedans. Et en fait, la... J'accroche le haut de la moustiquaire à une branche d'arbre. Et ensuite, un peu plus loin, là où pour avoir plus de place pour mes pieds, j'accroche, si il y a la possibilité, je peux tendre un fil entre deux arbres et accrocher ça. Enfin, c'est possible aussi pour ça. Et du coup, je suis bien protégée des bébêtes, mais pas protégée du froid. Ça, c'est mon abri d'été. Voilà. Mon abri d'hiver, il est beaucoup plus fermé. C'est pas une tente, quand même.
1: Non.
0: Et en fait, c'est quoi la différence ?
1: Le même principe. Il y a une moustiquaire là,
0: ouais.
1: Au-dessus de la tête. Donc, j'accrochais une branche, donc j'ai pas de structure porteuse.
0: Ah oui, ça fait moins lourd. Il n'y a pas les piquets.
1: Voilà. Et puis, c'est beaucoup plus rapide. Et par contre, tout ce qui est corps, c'est du Tyvek. C'est entre le tissu et le papier. Et c'est respirant. Mais ça l'est pas suffisamment. Donc du coup, quand il fait un peu trop chaud, ça condense. Il y a trop de condensation et ça fait de l'humidité, tu vois, à l'intérieur. Alors que là, il fait pas suffisamment froid pour prendre mon abri d'hiver, quoi.
0: D'accord.
1: Voilà.
0: Mais t'as au-dessus de la tête, t'as une moustiquaire.
1: J'ai la moustiquaire. Donc si tu pleut, vois,
0: il faudrait que j'ai.
1: Ah oui. Quand je sais qu'il va pleuvoir, je prends pas ça, quoi. Voilà. Quand je sais qu'il va pleuvoir, je prends la tente que je vous ai passée.
0: Et qu'on ne va pas utiliser, puisqu'on va dormir dans le phare. Et que c'est vachement bien, et qu'on a tout le paysage, là, le soleil va bien tout se coucher.
1: Ouais.
0: Donc on a tous perdu le Paris. Parce que... Voilà.

C'est donc en haut du phare, entouré des niches dans lesquelles des livres et des petits mots des visiteurs ont été déposés, tous en rond, chacun dans un coin qu'il a pu s'approprier, nous allons installer notre duvet pour la nuit. Nous sommes couchés bientôt, vers 20h30, le vent comme compagnon et bientôt presque la pleine lune comme la lumière du phare.

0: Après une nuit un peu, soyons honnêtes, pas des plus confortables, mais bien plus que je ne le craignais au premier abord, nous nous réveillons avec le soleil qui perce la montagne. Si ce n'est le vent qui a fouetté toute la nuit le phare, se lever en pleine nature est véritablement une expérience des plus agréables. Après un petit déjeuner, tout en haut du phare, pour admirer le soleil qui se lève dans la vallée, nous reprenons le trajet du retour dans l'aube laissante, où seuls les bruits de nos pas viennent perturber ceux de la nature en éveil. Et c'est ainsi que s'achève cette rencontre particulière entre nature et culture, grâce à notre amie Cathy, avec qui nous avons partagé aussi son goût et ses connaissances du bivouac en pleine nature, sans autre commodité que ce que l'on emporte avec soi. Une belle expérience pour nous, Alix et moi, modestes randonneurs.
1: Oula, faut que j'envoie ces lettres, faut que je rappelle mon père d'abord, faut que je prévoie cette fête que j'ai promis de faire pour le disque d'or, faut que je pense à l'été. Trouver des colos pour les gamins, demander quand est-ce que je les ai. Et puis pour qu'ils voient leurs cousins, faut que je sache ce que mes sœurs ont prévu. Elles vont me dire qu'elles me l'ont déjà dit. Je vais répondre oui mais que je sais plus. Puis faudra que je pense à samedi. J'aimerais les emmener à la mer, loin de ces humeurs grisâtres. Et dimanche on ira voir mon père, on regardera le match tous les quatre. Pour ça faut que je l'appelle d'abord lui, puis cette fille à qui j'avais promis. Déjà il y a 5 jours que demain je la contacterai c'est certain. Et que je lui donnerai mon avis sur ce truc là qu'elle a sorti. Un podcast sur les interdits que j'ai trouvé d'ailleurs très bien. Et puis il faut que je poste un beau contenu, je sais pas, un truc nouveau. Et vu le temps que je passe dessus, beaucoup trop peu pour que ce soit beau. Ça va être nul et le pire, c'est que je vais réussir à trouver un autre que moi, à qui en vouloir pour ça.

côté de ça, il y a le silence de mes amis, à qui j'ai renoncé par amour, et qui me rappellent qu'aujourd'hui, je n'ai plus ni elle, ni le temps pour ne serait-ce que les reconquérir. Et puis, plus on vieillit, moins on comprend les gens qui nous entourent. Plus on vieillit, moins on comprend, tout court. Alors, il y a l'amour des enfants, avec ça, tu manques plus de rien. Moi, je les aime tellement, justement, que j'ai tout le temps peur de pas faire bien. Faut dire qu'on parle des blessures faites par le regard d'un père. La moitié des gens malheureux sur cette terre le sont de cette manière. À quoi sert vraiment l'exigence ? On souhaite être excellent, quand on voit dans quelle déshérence se retrouvent les génies souvent. Moi je voudrais leur apprendre à être heureux avant d'être brillant. Je voudrais leur apprendre à être heureux souvent, souvent. Mais ce que je veux pour ce que je veux, c'est bien moins important que ce que je suis. Les gamins, c'est faites ce que je fais, pas faites ce que je veux, encore moins faites ce que je dis. Dans ce cas-là, tant mieux pour la musique.

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Bonjour à toutes et bonjour à tous, bienvenue à vous dans ce 19e épisode de cette 18e saison de Frères de Chaussures, FDC pour les intimes. C'est bien une émission, comme son nom ne l'indique pas, consacrée au rap français. Une émission que j'enregistre depuis chez moi, sur mon canapé, donc il peut y avoir quelques petits bruits parasites. Le son n'est peut-être pas optimal, aux grandes dames des techniciens radio qui s'arrachent les cheveux sur les niveaux sonores de mes prises de voix. Donc tranquillou à la maison, je fais mes petites recherches, je pérégrine sur les internets. Je suis pas mal d'artistes sur les réseaux et avec un poil de curiosité en plus, eh bien je mets plein de morceaux de côté petit à petit. Et quand arrive le temps d'écrire l'émission, eh bien faut faire des choix dans les artistes que j'ai mis dans mes favoris. Et là, c'est le casse-tête entre les artistes que j'adore mais que j'ai déjà diffusé des dizaines de fois parce qu'ils sont trop productifs et qui du coup ils envoient des nouveaux morceaux tout le temps. Les artistes que j'ai envie de vous faire découvrir mais dont je sais pas trop quoi dire encore. Les artistes que je connais pas du tout et sur lesquels j'ai vraiment rien à dire. Je sais pas trop. Choisir c'est renoncer. Donc il y en a que je passe dans la playlist, il y en a que je passe pas du tout, il y en a que je reporte. Donc voilà, je renonce beaucoup, mais j'essaye quand même de vous proposer des playlists pas dégueu. Pour cette émission, je suis très content, parce qu'il y a encore une fois de très bons rappeurs, des bien anciens, avec le retour du Raluciano. On a aussi le retour de Sheldon, qui, alerte spoiler, et vous l'aurez entendu la première fois dans Frères de Chaussures, il a envoyé l'album de la décennie. Voilà, je pèse mes mots. On en parle tout à l'heure. Il y aura un petit tour en Belgique aussi avec Absolem, qui n'est pas le plus connu de la scène belge et pourtant pas le moins talentueux. Loin de là. Il y aura du Bavaz, parce que dans toutes les bonnes émissions Frères de Chaussures, il y a du Bavaz. Il y aura un nouveau single de La Valentina pour bouger votre nuque et votre boule. Big Brain, Big Culo, comme elle le dit si bien. Il y aura de la connexion internationale avec notamment le rappeur de Sommière, Estime, qui a fait un feat avec Zeta Uno. On en parlera. Et un petit tour aux States, évidemment, pour compléter cette belle playlist avec Isaiah Rashad qu'on découvrira grâce aux médias Gazer. FDC pour vous servir, donc n'hésitez pas à communiquer avec moi pour me faire part de vos suggestions, pour me faire vos retours sur les émissions, ce qui va pas. M'envoyez donc aussi vos recommandations musicales parce que malgré le travail de veille que j'essaye de faire au quotidien pour me tenir au courant de tout ce qui sort, eh bien je passe forcément à côté de beaucoup de trucs. Donc si mes auditrices et auditeurs peuvent me recadrer sur ce qu'ils écoutent, eh bien ça va encore élargir mes découvertes et je n'en serai que plus ravi. Pour communiquer avec moi, il y a mon mail sur le blog Arte Radio, donc sur lequel vous pouvez m'écrire. Sinon, il y a la page Insta, Frères de Chaussures, sur laquelle vous pouvez faire un petit DM. Et sinon, enfin, vous pouvez aussi contacter la radio sur laquelle vous m'écoutez pour leur faire vos requêtes et elles me les feront passer. Et d'ailleurs, puisqu'on parle de radio sur lesquelles vous m'écoutez, je vais en profiter pour les remercier encore une fois, comme à chaque début d'émission. Elles sont 19. Un peu partout à travers la France, et elles me font confiance en m'ouvrant leurs ondes pour diffuser ce programme, et c'est pourquoi je les en remercie, car c'est vraiment très gentil de leur part de me laisser parler de ma passion chez elles. Donc un grand merci à Radio Escapade, Radio Sommaire, Radio Gréouverte pour le département du Gard, Radio Vassivière autour du plateau de Mille Vaches, Radio Coquelicot dans le 03, l'autre radio en Mayenne, Radio Larzac et Radio Temps Rodez, c'est pour le 12, l'Aveyron, Radio Calade c'est dans le 6-9, le Rhône, Radio Valois-Multien pour le 60 qui doit être l'Oise, si je ne m'abuse, un petit doute, Couleur FM dans le 38, ça c'est l'Isère, j'ai aucun doute là-dessus, Fréquence Mistral dans le 04, 05, 06, donc toutes les Alpes, qu'elle soit haute, maritime, tout ça, mais aussi le 13, le 93, non, pas le 93, le 83, c'est quand même plus logique, 13, 83, 84, Bouches-du-Rhône, Var-Vaucluse, n'est-ce pas? Je suis bon, mon département. Radio Alto dans le 73 pour la Savoie, Booster FM le 31, c'est la Haute-Garonne, plus précisément du côté de Toulouse, Radio Libre en Périgord, c'est dans le 24, la Dordogne, Frequenza Nostra pour le 20, donc c'est la Corse, et Radio Guémozo, le 8, c'est les Vosges, Radio FM 43, la 43, c'est la Haute-Loire. Et enfin, Fréquence Luz du côté du 65 pour les Hautes-Pyrénées, donc radio du Pays de Lourdes et des Vallées des Gaves. Voilà, pour être très précis. 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Renseignez-vous près de chez vous. Et maintenant, place à la musique.

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1: Le retour de la légende, le Raluciano avec le morceau Cité des rêves, c'est sur une prod de Loco, Trizy et Money Days, un morceau évidemment extrait de son dernier album en date et qui n'est que finalement que son deuxième album solo en plus de 30 ans de carrière. Et oui, pour ce rappeur désormais cinquantenaire, puisque on l'avait laissé, monsieur le Raluciano, avec Mode de vie béton style qui était sorti en 2000. Voilà. Donc là, le rat revient en 2026 avec Magma, un album 13 titres. 13, forcément, ça vient du The Tree, tu connais, avec un invité Soprano et Jules, en termes de comment on dit, oh, je trouve plus mes mots, en termes de représentants, on va dire, des Bouches-du-Rhône, on est pas mal, et puis il y a aussi Ziak, voilà, qui lui, pour le coup, n'est pas du 13, mais qui vient kicker sur un des morceaux avec le rat. Au niveau prod, il y a beaucoup de monde et du beau monde, on a BBP, on a Kamava, Jersey, Jules, Kaku, le Raluciano lui-même, Low On Stage, Maxime Robles, Pense Musique, Rakma et Tekage. Et donc Trizy, Loco et Money Days. Et c'est assez étonnant d'ailleurs de voir Money Days sur un tel projet. En tout cas, moi je m'y attendais vraiment pas du tout. Loco aussi qui a participé beaucoup, je crois, à la DA du projet. Un retour donc attendu du Raluciano depuis très très longtemps, qu'on pressentait depuis son retour aux affaires, on va dire, vers les années 2020, avec les apparitions notamment dans les bandes organisées du J. Et puis depuis, c'était devenu un peu un serpent de mer ce nouvel album, parce que depuis 2020, on en parle qu'il va sortir un projet, mais ça y est, là c'est sorti en tout cas. En 2026, il est revenu. On en parlé il y a peu avec les collègues du bonson.org justement sur les rappeurs cinquantenaires qui pour certains devraient mieux s'arrêter de rapper plutôt que d'enfiler des cosplays de rappeurs, de faire les aigris réactionnaires ou de tenter de faire du jeunisme ou juste ne plus avoir rappé ou ne plus avoir rien à dire. Et bien là, et je ne vise personne bien sûr, mais force est de constater que le rat lui ne fait pas partie de ces catégories. Le membre légendaire du non moins légendaire groupe marseillais de la Funky Family, et bien il rappe bien. Depuis toujours, il rappe encore très très bien en 2026, que ce soit ses placements, ses rimes, son flow. Il donne vraiment l'impression qu'il survole avec une facilité déconcertante cette musique. Son haut niveau de rap n'a d'ailleurs d'égal que son humilité et son authenticité. Ce mec est d'une discrétion et d'une simplicité quand on le voit en interview. Là, ben forcément, pour l'album, il a fait pas mal d'interviews pour en parler, pour faire la promo. Mais quand on parle, on sent vraiment qu'il est, c'est pas un personnage. Quand vous écoutez ses paroles, et bien c'est pareil, c'est le même gars, il rappe la rue, il connaît, enfin que ce qu'il connaît, donc c'est la rue qu'il fréquente tous les jours. Il en est un observateur, voire un sociologue plus que pertinent. Et quand il est en interview, ben c'est pareil, ça se retranscrit. C'est un rappeur légendaire, beaucoup de rappeurs français l'admirent d'ailleurs, et il y a beaucoup de gens qui le citent quand on parle de rappeurs d'influence. La quasi-totalité des rappeurs marseillais le considèrent comme leur père. Hein, c'est pas compliqué, et ça fait grandement du bien d'entendre de nouveau donc la voix du Raluciano sur un album complet. Et pour ceux justement qui diraient que c'est pas comme en 2000, c'est pas le bon vieux Raluciano des années 2000, etc., alors que parce qu'il tente des trucs, effectivement il y a des sonorités peut-être qui sonnent pas années 2000, et j'ai envie de dire encore heureux que le type rappe pas comme il y a 26 ans. Si vous voulez écouter le Raluciano de Mode de vie béton style, et bien écoutez Mode de vie béton style en fait. Mais en tout cas, moi je trouve qu'il a vraiment su garder tout ce qui fait sa force et qui en fait que c'est un rappeur exceptionnel sur cet album Magma. Et c'est vraiment un très très bon album pour justement un gars qui n'a pas sorti d'album depuis 26 ans. Certes, il continue à rapper, il n'y a pas de souci, hein, mais de sortir un projet aussi cohérent, et bien franchement, bravo Laura. Il a été reçu justement, quand je parlais des promos, par Mehdi Maizi sur France Inter dans l'émission À la régulière. Voilà comment il le présente dans le petit descriptif écrit. Membre fondateur de la Funky Family, collectif marseillais devenu culte à la fin des années 90, le Raluciano fait partie de ces artistes qui ont façonné l'identité d'un genre tout entier. Souvent cité par ses pairs pour sa plume et son authenticité, le rat participe à installer Marseille comme une place forte du rap hexagonal. Mais très vite, il se distingue aussi par quelque chose de plus difficile à définir. Une forme de retenue, de distance, presque de mystère. S'il a sorti un premier album solo en l'an 2000, cela fait près de 20 ans que l'artiste se faisait discret, apparaissant plutôt sur les titres des autres. Le voilà de retour avec Magma, un nouvel album toujours empreint de Marseille et de sa façon si particulière de manier les mots. Après 2 décennies de discrétion, le Raluciano revient avec Magma, un projet mûri sans la pression du calendrier. Pour l'artiste, ce retour n'est pas un calcul commercial, mais une suite logique de son parcours. Je reviens parce que je n'avais pas fini ce que j'avais commencé, dit-il. Durant ces années, bien qu'éloigné des projecteurs, il n'a jamais cessé de pratiquer son art comme un sport de haut niveau pour affiner son écriture et ses techniques. Laurent Luciano explique qu'il se sent aujourd'hui plus calibré et réfléchi pour ce format long, privilégiant la sincérité du moment à l'urgence du succès. Le statut de légende ou de roi sans couronne est accueilli avec modestie par Laurent Luciano, qui confie avoir toujours lutté pour rester droit malgré l'ampleur phénoménale prise par la Funky Family à l'époque. Il avoue même que le succès et l'argent lui faisaient peur au début. « J'avais peur de perdre ma dalle », dit-il. Cette volonté de rester vrai et proche de ses principes définit toute sa carrière. Pour lui, l'important reste la reconnaissance de ses pairs et du public plutôt que les titres de numéro 1. « Tu te bats pour être le meilleur, mais sans te prendre pour le meilleur », dit-il. L'album Magma témoigne d'une continuité artistique forte, mêlant sonorité actuelle et influence des années 80. Au cœur de cette identité musicale se trouve Marseille, une ville dont l'artiste ne peut se détacher. « C'est mon pays, Marseille. Ça va même plus loin. C'est mon monde », confie-t-il avec émotion. Entre collaboration avec la nouvelle génération comme Jules ou Ziak et respect pour les classiques comme l'école du micro d'argent, le Raluciano prouve que sa plume reste l'une des plus pertinentes du rap hexagonal. Voilà pour le petit descriptif. Merci beaucoup, le Raluciano, d'avoir sorti cet album Magma. Il est dispo partout et sur lequel vous pouvez entendre ce genre de rime. 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

On passe à un autre monstre du rap, si j'ai envie de faire des espèces d'analogies un peu cons. En tout cas, le morceau s'appelle Les Monstres, qu'on vient d'écouter. Le rappeur s'appelle Sheldon. C'est issu de l'album éponyme, Les Monstres, qui est sorti le 24 avril dernier. Et là, le morceau, c'est sur une prod de Sheldon lui-même, puisqu'il produit beaucoup aussi. Il y a aussi sur la prod Lomi et Jeune OG. Voilà, Les Monstres, c'est un album 14 titres, avec comme invité Asfar Shamsi, dont je vous ai déjà parlé, la rappeuse Chili Gonzalez, pour le côté pianiste suisse. On a aussi Jazzy Baz et Turi. Et au prod, on retrouve Asfar Shamsi elle-même, Baker, Chili Gonzalez, Christopher Coles, Fanny Smadja, Oraz, Hiverne, Johnny Ola, Lil Pute, Louis Chappé, Major Mineur, Pibé, Rodolphe Babignan et Wolubi. Donc ça, c'est pour l'aspect très pragmatique. Pour le ressenti de cet album, j'ai fait quelque chose là pour l'émission que je ne fais jamais, c'est-à-dire que je n'ai pas écrit. J'ai pas écrit ce que je voulais dire sur l'album, parce que, comme je le disais en intro, là pour moi, Sheldon, il a vraiment sorti un des meilleurs albums que j'ai pu entendre, vraiment. Mais je l'ai écouté plusieurs fois, et un des meilleurs albums de rap que j'ai pu entendre vraiment ces 10, 15, 20 dernières années, peut-être, depuis que je fais des émissions. Et pourtant, j'écoute Sheldon, c'est largement son meilleur album à lui, déjà. Il fait partie des rappeurs que j'admire et que je respecte et dont j'aime beaucoup, beaucoup l'écriture. Mais voilà, et les albums qu'il avait sortis avant, je les trouvais déjà très forts. Mais même parmi les autres rappeurs que j'aime beaucoup, beaucoup, beaucoup, cet album Les Monstres, mais vraiment, je le dis presque avec de l'émotion, c'est un truc qui m'a vraiment bouleversé le crâne, le cerveau, que ce soit les ambiances, les thèmes abordés, l'écriture de Sheldon, évidemment, la voix, parce que toute l'émotion qu'il a, il l'a fait passer dans cette voix, cette musicalité qu'il a affinée avec le temps et qui désormais il maîtrise à merveille. Dans les thèmes et les ambiances, il y a aussi la maturité qu'il a et le fait, ben voilà, qu'on l'avait laissé, moi, en 2023 avec un projet qui s'appelait Seul, au pluriel, où justement il avait fait que des feats. Donc là, c'est effectivement, c'était une espèce de paradoxe, mais qui était très sympa à écouter. Il y avait des purs morceaux. Le featuring avec Flint, il me bouleversait encore aussi. Après, il avait fait un album qui s'appelait Hilo, que moi j'ai moins pris. Je l'avais moins pris dans la tête. Et donc là, depuis 2023, il avait rien sorti. Et bon, il fait partie donc d'un label. Maintenant, ils sont au studio Winslow, mais avant, c'était le Dojo, etc. La 75e session, un crew très très connu dans le rap, et dont il est un peu le créateur et le directeur artistique de cette 75e. Et donc, voilà, c'est quelqu'un dont déjà je respecte les avis et les goûts. C'est-à-dire que c'est par lui que j'ai connu Ziné, c'est par lui que j'ai connu beaucoup, beaucoup de rappeurs et de rappeuses qu'il a soit signé sur la 75e, soit juste qu'il accompagne, pour qu'il produit, pour qu'il fait même peut-être juste de l'ingé son. Mais déjà, je sais que quand ça vient de Sheldon, c'est gage de qualité. Et là, ce projet, mais je ne sais pas comment vous en parler, tellement j'ai fait exprès de ne pas l'écrire, parce que je ne voulais pas mettre des mots là-dessus, tellement ça me paraissait figer quelque chose et décrire quelque chose qui est indescriptible pour moi. Là, le morceau qu'on vient d'écouter, il s'appelle Les Monstres. Donc, vous l'avez entendu, c'est évidemment sur le thème de la parentalité, etc. Moi, en tant que papa, et qui en plus ait fait du rap, et qui est forcément, quand mon fils est né, j'ai voulu écrire des morceaux dessus. Tout ce que je faisais, c'était éclater au sol, je trouvais ça naze, nier, etc. J'écoute ce morceau et je me dis, putain, mais c'est vraiment tellement ça que j'aurais aimé écrire. Il y a toute la poésie, et puis c'est pas Bisounours, c'est pas non plus que Dark. Il y a vraiment des grosses envolées où ça donne de l'espoir. Il y a des envolées où on va vraiment dans le tréfonds de des névroses qu'on a tous, en fait. Et c'est ça où il est fort, c'est qu'il parle vraiment que de lui pendant tout cet album, pardon. Même les visuels qu'il a envoyés, c'est des clips avec des vieilles vidéos de famille qu'il a ressorties, donc des trucs très perso, c'est très introspectif. Et malgré ça, il nous envoie des morceaux qui nous parlent à tous et toutes. Enfin, en tout cas, moi, tous les morceaux qu'il a écrits, je me dis, putain, il arrive à mettre des mots sur des trucs, des ressentis, ou en tout cas, ça me parle de ouf. Voilà, je sais pas comment vous dire ça. Il a fait bosser tous ses potes dessus, sur les visuels. Il a même les feats qu'il a envoyés, le feat avec Asfar Shamsi, le morceau au piano avec Chili Gonzalez. Moi, qui suis pourtant très critique sur Chili Gonzalez et son omniprésence dans le rap français, le piano-voix, il m'a tué. Jazzy Baz, qui pour le coup, ça fait longtemps qu'on l'a pas entendu aussi, et qui est quand même assez fort aussi dans des morceaux comme ça, je trouve que ça marche très très bien. Turi, pareil, donc là, ça ne gâche rien du tout. Et pour
un des aspects qui fait que pour moi c'est vraiment un des meilleurs albums, c'est-à-dire que j'ai écouté les 14 titres et je ne savais pas lequel vous proposer sur les 14, tellement je voulais passer par ma fenêtre, je n'ai pas les titres exacts, mais on s'en fout. Il y a un morceau qui s'appelle Bonhomme de neige qui est fou. Enfin, là, j'ai choisi les monstres parce que ça me parle en termes de parentalité, etc. Mais le outro, il est incroyable. Et vraiment, c'est quand c'est un album entier où chaque morceau, je me dis, ah non, mais c'est celui-là que je veux passer. Ah, mais non, mais c'est celui-là que je veux passer. Ah non, mais l'autre, il était bien aussi. Ah, mais celui-là, il dit ça. C'est vraiment un gage de grande, grande, grande qualité pour moi. Et voilà, je pense que je vais le chroniquer l'album entier pour lebonson.org, pour lequel j'écris aussi. Parce que, mais faut que je le laisse reposer un peu avant, parce que faut que je le réécoute plusieurs fois. Mais c'est vraiment pour moi une grosse œuvre d'art qu'il nous a proposé là, Sheldon. Le tout avec une simplicité, une authenticité. Le mec, il pose ça, ça a l'air simple. Il a juste sa grosse voix pour lui. En plus, si vous voyez sa tête, c'est un espèce de gros ours avec une bonne barbe et tout. Il a, je sais pas, on a envie de l'aimer. Et en plus, quand il rappe, j'ai encore plus envie de l'aimer. Voilà. Donc, allez écouter Les Monstres de Sheldon. C'est sorti, c'est partout. Peut-être vous pensez que je me suis beaucoup trop emporté là-dessus et peut-être que ça me parle qu'à moi et c'est pas grave. Moi, en tout cas, ça m'a parlé de ouf et j'ai kiffé de ouf. Donc, c'est déjà ça. Et voilà. Et donc, sur le genre de paroles qu'il peut avoir, notamment sur le morceau Les Monstres qu'on vient d'écouter, donc des paroles que j'aurais voulu peut-être pouvoir écrire à mon fils mais que j'ai pas réussi, il nous dit « Bonhomme, t'inquiète pas, il n'y a pas de souci. Maman a la même épée que Siegfried. Devant nous, les monstres deviennent gentils, même celui caché dans la vieille penderie. Faut pas t'inquiéter, il n'y a aucun loup, ou bien papa arrive au galop, puis la nuit, c'est pas fait pour avoir peur, on traverse les nuages en bateau. »

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Solem dans Frères de Chaussures, et ce n'est pas une première hein, pour le rappeur liégeois, tant il me fait plaisir à chaque sortie. Et là, le morceau qu'on vient d'écouter, en plus, il l'a fait en feat avec Ben PLG qui est de retour, et que ça fait bien plaisir aussi, le rappeur de Tourcoing, rappeur que j'affectionne tout particulièrement, et qui se faisait plutôt discret en termes de sortie ces derniers temps. Et donc là, il a envoyé le feat, c'est Absolem qui a envoyé son feat Newport Beach, un rapport à Newport Beach, t'as capté, avec Ben PLG. Et entre-temps, Ben PLG, il a sorti une grunt exceptionnelle et annoncé un nouvel album et annoncé des Zéniths. Donc c'est le retour de Ben PLG. Je sais pas quand est-ce que ça va sortir, mais croyez-moi bien qu'on en parlera très très fort dans cette émission. Enfin, pas celle-là, hein, mais dans Frères de Chaussures, quoi, plus tard. T'as capté. Et donc là, le morceau, le featuring Newport Beach sur une prod de DI, eh ben, c'est vraiment très très très très très très fort. Hein. L'échange, le passe-passe, comme on dit dans le milieu entre les deux rappeurs, ça se répond dans les textes, les petits clins d'œil et tout ça, ça fait vraiment bien bien plaisir à entendre. Et donc cet extrait du dernier projet en date de Absolem. L'album s'appelle Champagne en canette. J'aime beaucoup le nom. Le morceau est extrait, ça s'appelle Newport Beach, c'est sur une prod de DI, ça je l'ai déjà dit. Champagne en canette, donc il est sorti le 24 avril dernier lui aussi. Comme l'album du Rat, comme l'album de Sheldon. Donc c'est quand même un peu un jour à marquer d'une pierre blanche, ce 24 avril 2026, sachez-le, en termes de qualité de sortie. Niveau production sur le Absolem, on retrouve donc DI et Jean Jass, donc ils sont outre le fait qu'ils soient belges tous les deux, ce sont deux excellents, de très très grands producteurs. Et il y a aussi le saxophoniste Ferdi, qui est présent sur un son. Et puis en invité, on a de très très très beaux featuring, puisqu'en plus de Ben PLG, on retrouve les acolytes belges Pete et Isha, sur deux morceaux différents, hein, ainsi que le très bon Edge. Des invités de grande qualité pour un très bon projet, je vous le disais, qui se déroule sur 16 titres, avec ce rap qui mélange un peu de kickage en règle, comme le morceau qu'on vient d'écouter avec Ben, mais aussi des trucs beaucoup plus chantés, beaucoup plus calmes, beaucoup plus poétiques, parce que Absolem, eh ben, c'est un rappeur tout-terrain, un RTT, et il sait donc s'aventurer sur tous les chemins. Moi, je l'avais découvert en 2024 avec le projet Les Yeux Grands Fermés, et j'avais déjà beaucoup aimé cette facilité qu'il avait justement de passer d'un mood

0: Story, voilà comment ils en parlent de ce projet. Ils nous disent « Champagne en canette » est un titre qui semble cristalliser tout ce qui fait Absolem. À la fois le hustle d'un gamin liégeois rempli de détermination qui débarque dans la musique pour réussir, mais aussi l'adulte qu'il est devenu, coincé entre deux conditions. Jamais réellement chic au sein d'une réussite clinquante et pourtant plus vraiment en phase avec la débauche et le mode de vie adolescent qui l'ont bercé pendant de nombreuses années. C'est donc à la fois le temps de l'analyse rétrospective des années passées et du chemin accompli, mais aussi celui de la prise de conscience de la route qu'il reste à traverser et de la distance qu'il sépare encore de ses objectifs de vie. Dans cet album, Absolem se livre sur ses craintes les plus rationnelles, se raconte à travers un second degré qui prend la forme d'un bouclier pour détourner une anxiété bien connue des êtres humains approchant la trentaine. Pour autant, Champagne en canette sonne comme l'éclosion d'un artiste qui sait enfin qui il est et ce qu'il représente et où il veut aller en se donnant les moyens d'atteindre son but. Pour cela, l'album est composé en grande majorité par son binôme D.I., producteur de Bitume Caviar notamment, avec l'aide de Jean Jass aussi à la réalisation afin de créer différentes teintes musicales en accord avec le Absolem de 2026. Isha, BNPLG, Edge Pete ou encore Ferdi ont répondu présent pour figurer dans cette histoire qui, on l'espère, donnera une bonne raison d'ouvrir le champagne. Voilà pour la petite chronique sur Digger's Factory. Champagne en canette, donc d'Absolem, c'est dispo partout. Et dans les textes, ben lui, il peut rappeler ça notamment. Faut toujours un coup d'avance, quitte la Belgique pour la France, là où il y a des sous à prendre. Vous voulez rapper, je vous apprends. Plein de nouvelles couilles quand je bois, on se le dit sans langue de bois. Petite interview combinée, je rigole, il s'en branle de moi. Tandis que de son côté, évidemment, Ben PLG nous envoyait « Je me rappelle, j'étais confiné, on voulait le faire, on y est. » Petite interview combini, caisse de Jupiler consignée, nique les reins s'il se baisse les faf, laisse jamais rien pour Marine, j'ai dit Mercedes GLC et c'était que pour la rime. Évidemment là, faut écouter le texte en entier comme vous avez entendu dans l'extrait que je vous ai passé pour capter les références, mais c'est très très fort en termes de questions-réponses entre les deux.
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jamais une émission de Frères Chaussures n'est aussi bonne que quand il y a du Bavaz dedans. Donc Frères Chaussures numéro 19 de la saison numéro 18, morceau numéro 4, et bien c'est Bavaz qu'on écoute. C'est une règle de Frères Chaussures. Le morceau s'appelle Nouveaux Ennemis, au pluriel parce qu'il a beaucoup d'ennemis, Bavaz. C'est un single qu'il a envoyé qui est produit par Urd, qui en plus d'être un très bon rappeur est donc un excellent producteur. D'ailleurs on en reparlera parce que son album est sorti le 13 mai et j'en parlerai dans mes prochaines émissions. Mais là on parle de Bavaz, donc qui n'en finit plus de nous envoyer du feu. J'en avais parlé avec la sortie de son projet Chapitre 0 2. Chien Fantôme, un projet qui était sorti uniquement, je vous le rappelle, pour ceux qui l'avaient commandé. Tout simplement, il n'est pas sur les plateformes, il n'est nulle part, à part pour ceux qui l'ont acheté dans nos petits ordinateurs et nos petits disques durs. Et depuis, il a envoyé justement un cadeau pour tous ceux qui avaient investi pour ce premier projet, pour ses premiers investisseurs. Il nous a dit, il a envoyé une mixtape qui s'appelle Twenties, qui est un bootleg de 8 titres, avec donc des morceaux qui ont été remixés, remasterisés, et un inédit. Et je voulais vous proposer l'inédit à l'écoute, parce que ben voilà, on l'a reçu, je me suis dit, ben, je vais en faire profiter mes auditeurs. Mais il y avait quand même une petite phrase en disant qu'il ne fallait pas faire d'écoute publique pour ces sons, parce que c'était des sons privés pour ceux qui l'avaient acheté. J'ai quand même envoyé un mail au label de Bavaz, un port de Saïgon, pour leur demander est-ce que je peux quand même le diffuser dans l'émission pour faire découvrir les auditeurs. Et ben ils m'ont dit non. Voilà. Et ben du coup, je ne l'ai pas passé. Tout simplement. Parce que je trouve que leur démarche, elle se tient aussi. En fait, il y a quand même ce retour-là à essayer de fonctionner sans les grandes plateformes. Et du coup, je trouve ça intéressant que les gens se remettent à payer pour de la musique, tout simplement. En fait, c'est pas gratos. C'est pas censé être gratos. Et surtout, si vous payez, c'est pas censé payer votre abonnement Spotify qui va donner des sous à Spotify et pas aux artistes. Et je dis Spotify, c'est au hasard, mais vous mettez n'importe quelle plateforme de stream qui va avec. Et donc, voilà. Je vais vous... Donc, par contre, Nouveaux Ennemis, ça... C'est le morceau qu'il a envoyé en public parce que c'est le premier extrait d'un EP à venir pour fin mai et que c'est toujours à la hauteur de ce que sait faire Bavaz, à savoir envoyer des grosses punchlines bien dans nos gueules, toutes plus lourdes les unes que les autres, et puis avec sa grosse voix posée, très intelligible, et bien il veut qu'on comprenne bien tout ce qui est dit pour qu'on ait bien conscience des grosses phrases qu'il nous envoie. Quand il nous dit « Tant que j'ai des proches qui galèrent encore, c'est que je suis pas riche », ou encore, la fierté n'arrête pas les balles, ferme ta gueule et cours, c'est pas l'amour, c'est bien la haine qui rend aveugle et sourd. Et ça, c'est que là, c'est tout du long. Il n'y a pas de remplissage, c'est chaque mot, chaque phrase, il y a quelque chose qui te tape dans la tête. Et il n'y a jamais de moment où tu peux respirer un petit peu, te dire, ouais, là, c'est bon, il a rien dit de trop fou. Non, non, à chaque phase, il y a des trucs de fou. Et vraiment, il ramène le texte à un niveau supérieur à chaque fois. Là, il le fait sur cette prod très très bonne drumless de Urd, qui rajoute en plus le côté drumless, ça rajoute forcément au flow impactant de Bavaz, notamment quand il nous dit aussi « Prolétaire à 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manque. » Ou encore, plus de 50 ans de massacre, qu'on aille tous en enfer, si ça peut faire plus de place au paradis pour les enfants de Gaza. Voilà, vraiment, je pourrais vous citer tout le texte tellement c'est fort. Écoutez Bavaz, mais vraiment genre, faites pas semblant, écoutez-le.

0: La Valentina sur Frères de Chaussures. Toujours un plaisir d'entendre cette rappeuse d'origine colombienne avec le morceau ici, Celoso y Loquito, traduction jaloux et fou. Pas mal. On retrouve sur ce morceau tout ce que sait faire la Valentina, donc la rappeuse, sur ce titre, à savoir du gros mélange de genres. Il y a de l'électro, du rap, presque du reggaeton, on dirait. Elle mélange tout ça avec son producteur de toujours qui a produit le morceau qui s'appelle Tonio Ocho, à la prod évidemment, avec qui elle collabore depuis ses débuts. Et donc ça donne ce morceau super énergique, super entraînant. Et en même temps, on sent aussi une révolte et une rage sous-jacente et très agréable et fédératrice. Moi, j'aime beaucoup écouter la Valentina. Je l'avais laissé, enfin, on l'avait laissé avec son projet Del Amor y Otros Demonios, qu'elle a envoyé en 2024, il me semble. Et depuis, elle envoie des singles régulièrement. Elle tourne beaucoup aussi. Elle fait beaucoup de scènes en France et à l'étranger. Et puis, elle crée beaucoup de morceaux. Moi, je l'avais découvert par des potes en commun du côté de Marseille à l'époque où elle était installée, il me semble. Là, depuis, je crois qu'elle habite à Paris, mais bon, on s'en fout un peu de là où elle est, tant qu'elle envoie du gros son. Elle rappait pas mal en français à l'époque où moi, je l'avais découvert. Là, j'ai l'impression que sur ces dernières sorties, elle est vraiment à 100% rap en espagnol, ce qui est très très bien. En tout cas, ça a l'air d'aller pleinement à son style et en même temps, ça met en avant ses origines, pardon, et ça fonctionne à merveille. Et puis, le style de musique que propose Tonio Ocho sur les prods, c'est vraiment aussi fait pour elle, taillé sur mesure, cette espèce de mélange, de métissage, de mixité, d'hybridité. Je peux mettre encore plein de synonymes comme ça si vous voulez. Mais en tout cas, vous mettez le mot que vous voulez pour parler de la musique de la Valentina, mais en tout cas, écoutez-la parce que c'est vraiment très très fort. Juste une petite biographie que je vous lis comme ça, qui était parue sur la page YouTube de Arte, puisque le magazine Trax d'Arte lui avait consacré un reportage à la Valentina. Voilà comment il l'a présenté. Il nous disait « Originaire du Val-de-Marne, la Valentina a grandi sous l'influence de ses racines colombiennes. Passée par le concours de rap Nouvelle École sur Netflix et le Mama Festival, elle préfère son indépendance en binôme avec Tonio Ocho au gros studio. À quatre mains, il mélange son à l'ancienne, beat électro hyper moderne, salsa et rap, auquel la Valentina intègre des textes mélancoliques oscillant en permanence entre français et espagnol. Un croisement des genres et des langues qui lui permet d'explorer sa double identité dans son premier EP, Del Amor y Otros Demonios. » Donc voilà, ça c'était à l'époque de la sortie de son EP, c'était il me semble bien 2024. On attend un nouveau projet de la Valentina, mais si elle veut juste se contenter de nous envoyer des gros singles dans la gueule comme elle fait là depuis un certain temps, moi ça me va aussi, c'est déjà très très bien. En tout cas, suivez ce qu'elle fait, la Valentina, c'est disponible partout.
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2: Zeta Uno et Estime sur une prod de Nafloops. Le morceau s'appelle Mon Barrio va craquer. C'est extrait d'une tape qui a été portée par un compte Instagram qui s'appelle Rap Herencia, qui a donc sorti une grosse compilation de connexions franco-espagnoles. Voilà comment eux, ils en parlent sur leur compte Instagram, sur le compte Instagram donc de Rap Herencia. Plus de 50 personnes ont été amenées à travailler avec nous sur la mixtape. Rappeurs, rappeuses, beatmakers, ingénieurs son, photographes, graphistes, graffeurs. Merci tout d'abord à Mathieu Brunswick pour son aide plus que précieuse sur l'ensemble de la mixtape et sur l'aspect journalistique. En deuxième lieu, merci à Noé et Yaël pour nous avoir aiguillés concernant l'aspect juridique. Un immense merci à Luchi Luch pour son travail herculéen de mix master et aussi à Yulo pour avoir mixé et masterisé certains titres. Merci à Tazio pour cette pochette mythique. On remercie aussi Dequeuse pour avoir été un plug de luxe et Simer à FKE pour son taf de couteau suisse, aussi bien sur la vidéo que musicale. Merci également à Wise pour le lettrage de la tracklist, Saïd, Marco et Luna pour les photos. Voilà, ça c'était pour citer tout le monde, le côté remerciement qu'ils ont fait sur leur page Instagram. Vous l'avez compris, Rap Herencia, c'est un mélange des genres entre des rappeurs français d'un côté, des rappeurs espagnols de l'autre. Et j'en ai entendu parler, je vais pas vous mentir, grâce à un article qui est paru sur l'ABCDR, et oui, l'ABCDR du son, puisque Jules de la Virgule, le très bien nommé Jules de la Virgule, en a parlé dans une chronique de ce projet Rap Herencia. Et donc je vais la lire parce que c'est lui qui en parle le mieux encore. Il nous dit: le rap en espagnol est souvent resté dans une esthétique. Que ce soit sur le continent européen ou américain, le grain boom-bap, underground, lo-fi a toujours été très présent, regardant en chien de faïence le mastodonte d'en face, le reggaeton, s'immiscer peu à peu dans ce que l'on nomme aujourd'hui la musique urbaine. Si les dernières sorties US quasi simultanées de Coyote Cypress Hill et Delinquent Habits montrent un regain de tension de cette scène, la compilation franco-espagnole franco-hispanique, pardon, Rap Herencia Mixtape, y va également de sa pièce. Partie d'une initiative du compte Instagram Rap Herencia, la mixtape casse les frontières et réunit rappeurs francophones et hispanophones sur 17 titres. Côté français, on y retrouve parmi d'autres Tipi Mob de Rennes, L'Oracle de Noisy-le-Sec ou Estime de Sommière. Côté hispanique, la zone de balayage géographique est beaucoup plus large avec Pica de Valencia, Tormenta de Guadalajara de Mexique ou encore Discan de Cauquenes. Je ne sais pas si je prononce bien. Pour le côté Chili. Un résultat qui sonne, nous dit-il, comme une galette underground artisanale et fédératrice faite avec les moyens du bord mais avec une passion débordante. Et effectivement, comme le dit très bien Jules de la Virgule, donc sur cette chronique sur l'ABCDR du son, j'ai beaucoup aimé la mixtape. J'ai choisi le morceau avec Estime parce qu'il y a le côté local, puisque c'est un rappeur de Sommière qui fait partie de l'équipe du Deep Checks, me semble-t-il, dont fait également partie le poteau KOZ, pardon, dont je parle souvent dans l'émission. Estime, j'en ai passé, il me semble, dans les playlists, mais je n'en avais jamais parlé dans mon émission jusqu'à maintenant, parce qu'effectivement, il n'y a pas eu de projet, il me semble, ou alors je l'ai raté complet. À chaque fois, il a envoyé un morceau par-ci, par-là. Et donc là, c'est l'occasion en plus de parler de lui. Je le trouve très très fort, comme vous avez pu l'entendre sur le son. Très bon flow, très bon delivery, comme on dit. En français, ça veut dire une manière de rapper qui arrive très très bien jusqu'à nos oreilles. Et puis là, la connexion avec Zeta Uno, le rappeur espagnol, vraiment ça fonctionne à merveille. Je dis espagnol, peut-être je dis de la merde, parce que Zeta Uno, je le connais pas. Et il me semble qu'il est d'Espagne, lui, pour le coup. En tout cas, le flow est vraiment carré, les rimes sont bonnes, ça raconte des vrais trucs. Et puis voilà, une connexion franco-espagnole en mode boomba, bien à l'ancienne underground, et ça fait vraiment du bien à écouter. Gros big up à l'équipe derrière cette page Insta, Herencia Mixtape. Herencia, avec un H pour la traduction, pour ceux qui ne sont pas hispanophones, c'est héritage. Et donc là, effectivement, on est vraiment sur un gros taf au niveau héritage sur le boom-bap qui sonne bien, l'ancienne, bien orthodoxe, et qui fonctionne vraiment bien, que ce soit en français ou en espagnol. Donc c'est vraiment un beau travail sur l'héritage que nous a fait la page Insta Rap Herencia. Big up à eux, et big up à Estime et Zeta Uno pour le son. Ça s'appelait donc « Mon barrio va craquer, et c'est Nafloops à la prod. Et si je dis pas de conneries, Nafloops, c'est aussi un beatmaker espagnol, puisqu'ils ont fait les choses jusqu'au bout. 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

0: On finit ce frère de chaussures 19e du nom avec le rappeur Isaiah Rashad. Le morceau s'appelle Same Shit. C'est sur une prod de Don Oscar, Mario Luciano, Nate Obden et Julian Sintonia. C'est extrait du dernier album en date de Isaiah Rashad qui s'appelle It's Been Awful. C'est un 16 titres qui est sorti le 1er mai dernier. Moi, je ne le connaissais pas, ce rappeur américain. Mais vu que je suis abonné aux très bonnes newsletters du média excellent Gather.fr, G-A-T-H-E-R, faites pas genre vous avez pas compris, j'ai un très bon accent, c'est tout, Gather.fr. C'est grâce à eux que j'ai découvert sa musique. Alors, je le connaissais pas parce que je suis une sombre merde dans le rap américain, on est bien d'accord. Je l'ai toujours dit, parce que lui, il est connu, pour le coup, Isaiah Rashad. Voilà. Il est né en 91 dans le Tennessee. Il émerge au début des années 2010, où il participe en 2012 à la tournée Smokers Club Tour avec Juicy J, Smoke DZA et Joey Badass. Et en 2013, il signe chez TDE, où à l'époque, il y a déjà Kendrick Lamar, Schoolboy Q, J-Rock ou Absol. Donc voilà, c'est pas normal que je le connaisse pas, on est bien d'accord. Mais bon, je suis pas bon. Là, vraiment, autant en rap français, je commence un peu à connaître des trucs, autant en rap américain, oulala, c'est compliqué. Et donc voilà, il a fait sa carrière, etc. Son dernier album remontait à 2021 à Isaiah Rashad, donc ça fait plutôt un bail qu'il avait rien sorti. Et là, il revient très fort, et donc et ben, c'est le média Gazer qui va nous en parler, parce qu'ils en parlent beaucoup mieux que moi, notamment Paul, qui a écrit cette petite chronique, qui nous dit... 5 ans après The House Is Burning, Isaiah Rashad vient de balancer le premier single de ce qui semble bel et bien être son troisième album studio. Le mouton noir de la bergerie Tilihi a habitué son audience à faire preuve de patience entre ses apparitions, assumant pleinement les ralentissements artistiques liés à ses addictions et son parcours de vie cabossé. Same Shit s'inscrit dans l'esthétique cloud trap que façonne son auteur depuis maintenant plus de 10 ans, évoquant les inévitables cycles et répétitions qu'il traverse, moitié fuite en avant, moitié obsession anxieuse. Il faudra donc attendre le 1er mai prochain pour découvrir les 15 autres titres qui composeront le projet intitulé sobrement It's Been Awful, qui paraît à première vue faire référence à la période compliquée qu'a traversé le rappeur en 2022. En attendant les deux petites semaines qui nous séparent de la sortie de cette mise à jour musicale de 5 ans, on vous invite à vous replonger dans le super portrait dressé par The Fader dans un comic shop californien où Isaiah Rashad achetait d'ailleurs son premier numéro de la très bonne série Department of Truth. Voilà, ça c'est pour la petite chronique de Gather.fr. Entre temps, vous l'aurez compris, l'album It's Been Awful est sorti. Il est disponible partout. Et effectivement, moi j'aime beaucoup la voix cassée qu'il a, l'effet sur la voix en plus qui rajoute à ce côté flou du flow. Et oui. Et donc, si vous avez aimé ce petit morceau, donc Same Shit, allez écouter tout l'album qui s'appelle donc It's Been Awful. Le rappeur s'appelle Isaiah Rashad. Et c'est la fin de ce 19e numéro de Frères de Chaussures. Merci beaucoup à vous de m'avoir écouté jusqu'au bout, de m'avoir suivi. On se capte sur internet avec ce que je vous ai dit en début d'émission si vous voulez m'écrire. On se capte en vrai si vous passez dans les Cévennes, mais il y a peu de chance. Et puis moi, je vous dis à la prochaine pour toujours plus de bons gros peura, bien sûr.
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Cette grande aventure commence au fin fond de la jungle. 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

0: Do you like bass? Vous aimez la basse? Vous aimez l'éclectisme? On vous propose selon l'humeur des titres hip-hop, trip-hop, électro, dub,
1: reggae, techno, drum and bass, EDM et bien plus encore.
0: Du classique, de la nouveauté, du énervé,
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0: Et bienvenue à l'écoute de la 5e édition de Do You Like Bass, une émission mensuelle enregistrée dans les conditions du direct dans les studios de Radio Escapade. D'ailleurs, on en profite pour balancer un énorme big up aux techniciens Antoine et Fab qui s'occupent de nous chaque mois, ainsi qu'à toute l'équipe qui est derrière les commandes de Radio Escapade. Vous commencez à connaître le principe de l'émission. Nous sommes deux, Flo et moi-même, Yo. Et chacun de notre tour, on va vous présenter des titres dont le fil rouge, le point commun, est d'avoir simplement de la basse. Facile. On commence chacun de notre tour, et donc ce coup-ci, c'est à Flo de présenter son titre.
1: Yes, et ben on va commencer par Max Romeo aujourd'hui. Max Romeo qui nous a quitté le mois dernier à l'âge honorable de 81 ans. Donc on va lui faire une petite dédicace obligée. On va écouter un classique. Max Romeo, il fait partie des grands noms jamaïcains du reggae de cette époque, comme les Gladiators ou Burning Spears qui sont partis ou très vieux aujourd'hui, mais qui tournent encore pour certains, comme Clinton Fearon des Gladiators qu'on peut voir de temps en temps passer dans le coin. La chanson qu'on va écouter, c'est Chase the Devil. Elle a été samplée à de nombreuses reprises, notamment pour les titres Lucifer de Jay-Z et Out of Space de Prodigy. Mais nous, on va écouter l'original, sorti sur l'album War in Babylon en 76 sous le label Island, qui est un classique du reggae roots et l'album qui a fait connaître Max Romeo à l'international. Le message est clair, c'est la guerre à Babylone, l'enfer est sur terre, les hommes sont fous, il faut chasser le démon, chase the devil, et l'envoyer dans l'espace, send him out of space. Ça fait écho à une chanson de Jacques Brel sortie en 1955 qui s'appelle Le Diable, et qui dans un autre registre fait le même constat, et 70 ans plus tard, rien n'a changé. Malheureusement, le diable a encore de beaux jours devant lui, on dirait.
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après cette petite intro reggae classique, on va s'écouter un peu de hip-hop. Un titre sorti en l'an 2000 sous le label Interscope et issu d'une compilation initiée par DMX avec son collectif Rough Riders. Cette compile s'appelle Ride or Die, c'est le volume 2. Et le titre dont je vais vous parler est classifié comme du hardcore hip-hop. Hardcore parce que des basses un peu lourdingues. Ça évoque un peu ce qui nous pend au nez depuis... Bon, maintenant, c'était il y a 25 ans, les années 2000, c'est sorti, mais ça nous pend au nez toujours. Et il semble encore aujourd'hui s'approcher. C'est un méchant instru de Swiss Beat. Et ce titre réunit les rappeurs des deux côtés des États-Unis, Scarface, Jadakiss, Yuen Woon et le très grand et inimitable SNOOPDOG, Snoop Dogg, sur un titre qui fait froid dans le dos, World War 3. Rough Riders, ride it down, value 2.

Ça y est, c'est bon là, c'est la fin. Yes, c'était cool. On va voyager maintenant, on va partir un petit peu. Partir où c'est qu'on va partir? On va écouter du Nitin Sawhney, qui est un compositeur et producteur londonien d'origine indienne, né en 64. Et il touche à tous les styles, jazz, hip-hop, drum and bass, flamenco, composition orchestrale moderne. Il est considéré comme un des pionniers de la scène underground asiatique, à avoir su mélanger les influences musicales indiennes à l'électronique et au breakbeat. Pour preuve, le morceau qu'on va écouter, de la drum and bass accompagné de chants lyriques traditionnels. Le morceau s'appelle Nadia, tiré de l'album Beyond Skin, sorti en 1999 sous le label Outcast Records. Et la voix magique que vous allez entendre, c'est la voix de Swati Natekar, une chanteuse de musique classique indienne. Attention les frissons.

Ah, ça fait du bien, ça sent le printemps. On va changer de style un peu. Armé de ses boîtes à rythme et de son mélodica, et de sa voix aussi, Erdug, célèbre beatmaker ardéchois pour nos Sound System, nous distille depuis plus de 10 ans un son électro-dub aux teintes artisanales et abouties. Un artiste ultra prolifique avec sa quinzaine d'albums autoproduits. Il m'a été difficile avec toute cette sélection d'en choisir un seul, mais parmi tous, tellement sa créativité est époustouflante, j'ai quand même réussi à trancher. Et ce sera un Stepa. Un gros Stepa bien lourd. Sorti en 2015 sur l'album The Dragonfly Rags. Une ligne de basse qui accroche, qui aimante nos oreilles. C'est Erdug, Magnetic Dub.

Yes. On va quitter l'Ardèche, on va traverser la Manche, on va écouter un truc mainstream, mais qui est bien kiffant, là, de Fightboy Slim. Ça s'appelle Right Here, Right Now. C'est sorti en 1999 sur son deuxième album, You've Come a Long Way Baby, sous le label Skint. Et Fatboy Slim, bon, il est très connu, hein, de son vrai nom Quentin Leo Cook. Il est né en 1963 à Londres, c'est un DJ, producteur de Big Beat britannique. Alors le Big Beat, c'est un genre musical dérivé du breakbeat, donc c'est un sous-genre qui mélange divers genres musicaux, techno, rock, hip-hop, acid house, avec un but clair, faire bouger la tête et sauter sur le dance floor. Et c'est exactement ce que fait ce morceau. En plus, le clip créé par Hammer & Tongs est vraiment excellent. Il montre le processus de l'évolution de la vie sur Terre condensé en 3 minutes et demie. Allez voir, ça vaut le détour.

0: Pour le prochain titre, on va revenir 5 ans en arrière. Vous vous souvenez sûrement de ce mauvais épisode issu d'une série B où les gouvernements nous ont enfermés chez nous. Un moment de liberticide total. J'ai nommé le coronavirus.
1: Ah, je me souviens pas.
0: Non, vous ne savez pas ? On oublie vite.
1: C'est le vaccin, c'est le vaccin. Ouais, c'est les nanoparticules 5G.
0: Donc, qui de mieux pour illustrer cette période angoissante que le maître incontesté d'un style alliant psy-trans et hardcore. Ce style est dénommé naturellement psycore, forcément.
1: Pas mal.
0: Ce DJ et producteur italien, membre du label Noise Bangers, a comme nom de scène Stéréotype. Grosse production anxiogène pour une période qu'il était tout autant. Le titre, Covid-19, Stéréotype.

Eh ben, ça rend créatif le Covid, hein, décidément. Vivement la prochaine pandémie, il va nous sortir un truc encore plus vénère. C'était bien cool. Là, on va retraverser l'Atlantique, on va réécouter du rap US. Et on va partir au 21e siècle, parce que je mets que des morceaux de vieux, hein, c'est ça, du fin 2000, fin 99 toujours. On va écouter Jacob Lucas Anderson, né en 84, plus connu sous le nom de Sen Prof, qui est un rappeur américain, chanteur et producteur basé à Minneapolis, dans le Minnesota. Et il a sorti son premier album, Project Gampo, en 2007. Et il a enchaîné depuis 6 autres albums, plein de collabs, notamment avec Redman et d'autres gros noms de la scène rap US. Alors on va écouter un morceau plein de fraîcheur qui s'appelle Squad Goals, de son 5e album, Powder Horn Suits, sorti en 2020, sous le label Stop House Music.

mieux pour écouter la playlist de notre émission que de l'entendre sur un mur de son. Que ce soit pour de la techno en free party ou pour le reggae dub sur des sound systems inspirés de ceux de la Jamaïque. Ces derniers ont envahi toute la surface du globe, de Kingston à London et jusqu'à nos contrées reculées comme ici dans le sud des Cévennes ou jusqu'à Bourg-en-Bresse.

Là-bas qu'un groupe de potes ont construit leur sono et ont commencé à créer des riddims, à organiser des soirées et de fait, vivre à part entière sous le système. C'est naturellement que ce crew francophone appelé Brainless a invité le chanteur d'un autre prestigieux collectif français autoproduit, L'eau du Ballet Batché Crew, pour un titre décrivant à la perfection ce que des milliers de gens comme eux, comme nous, comme moi, vivent presque tous les week-ends. Brainless Sound System avec L'eau, le titre c'est Sound System.

Yes, Sound System. Bah, d'ailleurs, on en profite pour vous dire que le 31 mai prochain, il y a un Sound System organisé par Seven Dub Club à Saint-Romain-de-Caudière. Il y aura Countryman Hi-Fi, Travel Sounds, Saint-Rock Crew. Donc, on vous attend. C'est tout en haut, là. C'est classe. En plus, je crois que Jean-Philippe m'a dit que c'était en plein air. C'est normalement, si la météo le permet. Voilà. Là, on va écouter un truc un peu énervé quand même. C'est sympa, le rap, le reggae. Mais on va finir avec un bon track. Enfin, pour ma part en tout cas, d'acide techno à l'ancienne. Ça s'appelle Enco, j'ai trouvé ça sur SoundCloud et j'en sais pas plus, j'ai pas d'infos. À part que le titre c'est We Choose Acid, un titre plutôt explicite. Ça passe bien, surtout si vous êtes en train de faire le ménage ou de conduire. Mettez à fond et appuyez sur la pédale d'accélérateur.

Yes. Et on va clôturer cette cinquième émission par le petit moment politique qui vous manquait tant. Je vais vous faire une petite dissertation de philosophie. L'anarchie a pour but de développer une société sans classe sociale. C'est un mouvement fondé sur la négation du principe de domination dans l'organisation sociale. Il n'a pas disparu lors des événements de répression sanglants de la Commune de Paris en 1871. Partout sur la planète, des gens luttent pour abolir les privilèges des plus fortunés, des plus puissants. Pas étonnant donc de voir dans des pays occidentaux où les inégalités ont atteint leur paroxysme, des personnes essayant de se libérer de cette société verticale. Aux États-Unis, Luigi Mangione est devenu une icône de cette résistance. En étant le suspect numéro un dans le meurtre d'un PDG d'assurance privée, il aurait tué de sang-froid un de ceux qui ont le pouvoir de décider de vie ou de mort sur des milliers de citoyens dont la couverture de santé, gérée par des capitalistes peu scrupuleux comme ce PDG, est soumise au bon vouloir des lois du marché. Si te soignes, c'est pas rentable, on paie pas tes soins, tu crèves. Ce patron a été abattu à New York City, ville dont nous viennent aussi les deux rappeurs du duo Run the Jewels. LP et Killer Mike, originaires de Brooklyn, font du hip-hop une arme à part entière. Au travers des textes ultra politisés, ils partagent même parfois la scène ou un titre avec des icônes anticapitalistes comme Zack de la Rocha, le célèbre chanteur de Rage Against the Machine, ou certains membres de Blink 182. Blink 182 en français, avec l'accent. Le rapport entre Louis Michel, Luigi Mangione et deux rappeurs de Brooklyn, le titre explicite qui arrive, qui n'est, je le rappelle, pas un appel à la violence de ma part, et je décline toute responsabilité de Radio Escapade, c'est Run the Jewels, Kill Your Master.

0: Yes, kill your master. Donc, comme dit Yo, la radio décline toute responsabilité, mais quand même, donc on vous répète le titre, c'était kill your master, kill, kill, kill your master. Voilà. Peace and love, mais quand même. 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